albums d'Eddie Mitchell. C'est bien fait quand même, hein. Et il faut que je vous présente la bande d'oiseaux qui m'a permis de réaliser ce disque, n'est-ce pas? Ce morceau de cire. Car j'avais

0: solo,
1: il n'a aucun mérite puisqu'il est tout seul. Guitare solo, il joue avec ses lunettes. Heureusement, c'est Dean. À l'orgue, uniquement vraiment, je crois, par la réalisation de ce disque, monsieur Maître Pierre se mettra rarement à l'orgue, oui. Donc Maître Pierre, puisque je vous l'ai déjà présenté, est quand même un compositeur au revenu assez imposant, mesdemoiselles, et c'est un bon parti à prendre, n'est-ce pas? Pierre, donc, dit Pupus, oui.